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1: Les groupes et musiciens mongols Anda, Union et Ekchiglen, ainsi que les Chinois du groupe The Guo Brothers, évoquaient pour nous sur Okora Monde la vie nomade des Mongols à travers leur musique. Ce mode de vie centré sur l'élevage et le déplacement des troupeaux est au cœur de leur culture. La musique elle-même, parfois accompagnée de chants diphoniques, reflète les vastes steppes et les traditions ancestrales. Les chants et les titres des musiques font également souvent référence à la place centrale des chevaux, véritable symbole de la culture équestre mongole et à leur rôle fondamental dans la vie quotidienne des nomades. Ces chevaux, véritables compagnons de survie, sont immensément chers au cœur des Mongols, on l'aura compris. Nous restons dans cet univers avec The Beautiful Steppe du compositeur mongol Batsorik Vanshig, extrait de sa bande originale pour la série télé Marco Polo diffusée en 2015. Ensuite, nous écouterons Mongol, une autre de ses compositions interprétée par le groupe Kuzuktun, tirée de l'album Mongolie, une anthologie du chant diphonique Kumi Mongol, qui nous plongera davantage encore dans la poésie sonore des steppes.

Deux compositions du compositeur mongol Batsorik Vanchig, devenu célèbre grâce à sa bande originale pour la série télé Marco Polo, produite par Netflix. Nous poursuivons notre voyage musical en puisant dans Super Maroc, une anthologie de 3 disques durant laquelle voix et instruments nous transportent à travers les rythmes du nomadisme. Nous débuterons une petite sélection avec le groupe musique Gnawa et le titre Ya Shafi, Ya Hafi, au guérisseur, au soulagement, un morceau profond aux accents répétitifs qui nous plonge dans l'univers de la culture Gnawa. Une communauté nomade à l'âme mystique. Puis nous rejoindrons Hamid Imazigen avec El Moana, La Patience, un morceau qui nous renvoie aux racines berbères, nomades par essence, et à leur relation intime avec la terre et les montagnes. Ensuite, Baba Mimoun, Père Mimoun, de Amdoua, une chanson symbolique des longues traversées de ces peuples qui transportent leur musique d'un lieu à l'autre en gardant vivante la mémoire des lieux parcourus. Chaque morceau fait résonner ici l'écho des peuples itinérants et la musique comme une caravane de l'âme.

L'orchestre Milouda nous interprétait Haïté Besber, Où es-tu, Besber, une composition qui, à travers ses mélodies traditionnelles, rendait hommage aux voyageurs éternels, porteurs d'histoire et de musique, et qui nous ancrait encore un peu plus dans la poésie sonore du nomadisme. Retrouvons le blues du désert qui nous a longuement accompagnés durant toute la première partie de ce programme avec le groupe Tikoubaouin, originaire de la région de Tamanrasset dans le sud de l'Algérie, qui appartient à la culture Touareg. Le titre qu'il nous interprète en langue tamashèque, Tarha, signifie « espoir ». Suivra ensuite un traditionnel de Nouvelle-Zélande, Ga Imvié, qui peut se traduire par les tribus ou les clans en maori. Les interprètes seront Michel Tirabosco à la flûte et au chant et Sophie Blanchard à la guitare et au chant. Mais tout de suite, le groupe Tikoubaouin sur Okoramonde.

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1: Le groupe brésilien Nomad Orchestra dans le titre Madame Butterfly, une petite digression dans notre programmation, mais avec toujours la thématique du nomadisme dans le viseur. Terminons ce voyage musical nomade dans les Balkans, une région où le nomadisme est profondément enraciné à travers des mélodies aux rythmes endiablés et aux influences traditionnelles des peuples itinérants tels que les Roms, les Tziganes, les Valaques et les Calderaches, dont les musiques ont traversé les siècles et façonné l'identité sonore de cette région. Voici quelques héritiers représentés par Goran Bregovic, la fanfare Tchokarlia et enfin Taraf de Haïdouks.

Avoir des mains froides n'est pas tellement une bonne nouvelle, surtout en hiver et au Canada, d'où vient cette mélodie inuite jouée par les habitants du Nord, donc les Inuits tout logiquement. À la guimbarde, s'il vous plaît. Les hivers, ils peuvent être rudes au Canada. Mais on ne parlera pas de cette froideur par la suite. On partira plutôt au sud, même bien au sud, pour découvrir la musique venant du Maghreb, en commençant par l'année 1932 et le fameux congrès de musique arabe du Caire, la capture ancienne donc de la voix de Najib, un mélomane averti, chantant une composition attribuée à Abdouh al-Hamouli, traitant de la froideur du cœur d'une bien-aimée. Et ce n'est pas le seul enregistrement de ce congrès. Vous allez entendre un autre aussi, joué par l'ensemble Muhammad al-Koubanji, juste après le sandoud de Muhammad Abdel Wahab, un autre musicien égyptien légendaire.

0: Parmi les captures plus récentes qu'on a écoutées dans la seconde moitié de ce set, il y avait deux morceaux populaires du groupe Touareg du Mali nommé Tartit, et entre les deux, le juste contraire, c'est-à-dire la musique savante, voire une célébration de la naissance du prophète, interprétée par Noureddine Khourchid et un groupe de derviches tourneurs. Et en dernier, on a entendu un prélude à la fantasia avec le son de la flûte naï accompagné de bendir, un tambour sur cadre.
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0: Allons maintenant un peu plus au sud du Mali, chez les voisins notamment, en Côte d'Ivoire. C'est pour écouter les festivités qu'accompagnait le transfert de la capitale d'Abidjan en Yamoussoukro. La musique traditionnelle n'y est pas manquée, évidemment, et elle a sonné dans le cadre du festival organisé pour l'occasion, et on y dansait et chantait, accompagné par l'ensemble national du pays. C'est une capture live réalisée en août 1987.

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1: Et après ces festivités, une chanson presque paillarde qui suivait, en double sens en tout cas, chantée par les hommes de Baoul, on passera chez les voisins de la Côte d'Ivoire, notamment au Gambie et au Libéria, où on fait sonner le balafon, un instrument bien connu que le musicien pose devant soi pour jouer sur les lamelles en bois avec des baguettes à l'embout souple. Dans cet exemple, deux instruments accompagnent la voix qui chante en contrepoint au rythme des balafons. Après, c'est un chant lié à la religion du peuple Vaï de Libéria, un morceau basé sur un style responsorial entre un soliste et le chœur. On notera aussi la présence d'un accordéon entre le son des percussions. L'enregistrement a été fait à Bouloumi en 1988. Un autre morceau assez conséquent, un field recording, comme on dit en bon français, qui nous vient du Ghana, avec les percussions au son riche, intitulé « Le chant de la vie et de la sagesse », intervient après un autre chant, celui des tailleurs de pierre de Libéria.

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0: La dernière musique traditionnelle du Gabon qu'on a entendue était jouée par les maîtres d'archet du Dagomba, le plus ancien royaume traditionnel du Ghana. L'être humain ne peut connaître son bienfaiteur, tel est son titre, et la capture a été réalisée en juin 1991 à Tamala, la capitale de la région du nord du Gambie.
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0: Nous ne restons pas en Afrique par la suite, même si elle peut être conservée par le thème des adieux, comme tout le monde, le thème qui nous amène musicalement bien sûr au Proche-Orient, en Europe, en Italie tout d'abord, et puis en Asie, en Corée du Sud et en Indonésie. Tout cela avant de revenir à nouveau en Italie. Et nous commençons avec un duo chantant l'Exode, entre autres, avec Youssef Habeish aux percussions et luthiste Ahmad Al-Khatib jouant l'oud dans le présent extrait. Après une mélodie traditionnelle de Pouy chantée par le groupe vocal Sanakor, nous apprend qu'on peut crier ou émigrer, ce qui est un choix de vie en tout cas. Ce chant est suivi d'une capture live de Constantin Gheorghe et Alex Taitsu de Roumanie parlant d'un serpent, ce qui est très imagé compte tenu du thème donné et indirectement lié à la chanson d'amour tzigane d'Era Afghan chantée par Abdullah et Sholam Saki, les musiciens très présents dans ce qu'il appelle l'épopée tzigane. Puis nous partons pour un moment en Corée du Sud pour écouter la chanson d'adieu interprétée par la chanteuse Kim So-yeon accompagnée au tambour par Kim Cheong-man. Leur disque commun est sorti en 2006.

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0: En dernier, vous avez écouté un chant polyphonique intitulé La Partenza, le départ. Et il a été interprété par le groupe vocal Tralaleri di Liguria, qui vient de l'Italie, bien entendu.
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0: C'est dans ce beau pays qu'est l'Italie que nous restons encore avec d'autres chants traditionnels. Et au début, nous allons écouter un extrait des archives de Constantin Brailou. Et c'est un chant féminin accompagné par une gambarde, rien de moins, qu'on va écouter. Puis la tradition italienne de San Costantino Albanese, chantée en polyphonie par quatre voix de femmes, nous vient après la tarantelle di Li Mafiusi, jouée ici par le trio Caldeira dans un enregistrement des années 50 du XXe siècle. Une mélodie est des hors-la-loi à la sicilienne avec le frischialetto ou friscaletto en solo. C'est un instrument avant, évidemment, un peu désaccordé par rapport à la guitare, certes, mais cela ne gêne visiblement personne et on l'a capté comme ça. Écoutons.

0: L'honneur de terminer cette séquence appartient au quatuor vocal féminin de Casciane, issu d'un petit village dans la province de Lucca, en Italie évidemment. Mais avant, c'était la mélodie napolitaine qui était à l'honneur avec Luciano Cattapano à la guitare et Gino Evangelista à la mandoline. Vous avez certainement reconnu cet air présent aussi dans l'opéra italien. Et puis une autre mélodie, pas vraiment traditionnelle celle-ci, mais composée par Alfredo Anelli dans un dialecte sicilien où l'auteur énumère toutes les raisons pour lesquelles il semble difficile de vivre en harmonie dans nos villes et villages.
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0: Et nous revenons en France par la suite avec la musique celte jouée à l'accordéon par Alain Pennec, qui a doublé une partie de la mélodie par le son de la bombarde jouée par lui-même. Ensuite, je vous propose d'écouter la mélodie de « Sur le pont d'Avignon » dans une version un peu différente, traditionnelle bien sûr, et c'est un enregistrement mono des années 50 du siècle dernier, et comme on dit, c'est un chant d'oreille. Et il est interprété ici par Providence Bouteau. Après quoi, on visitera d'autres régions d'Hexagone, Béarn et Haute-Bretagne entre autres.

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1: La tradition provençale introduit notre tournée musicale en Europe et termine en même temps ce programme de la musique traditionnelle qui nous amène en Grèce, Roumanie et en Hongrie.

À tout seigneur, tout honneur, bienvenue sur Okora Monde, à Beniat Achiari, chanteur sous le thym, vocaliste chaman et improvisateur de tradition au pluriel. Pétri de la culture vivante du Pays Basque, il s'embarque à l'instinct, tels les marins d'Euskadi, vers les terres de musique sœurs, comme celles des Indiens d'Amérique du Nord.

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La chanson de Berreterche est à la racine de la mémoire basque. C'est l'un des plus vieux chants de sa province emblématique qu'est la Soule. Il relate l'assassinat d'un jeune sultan par le comte de Mauléon sous la forme d'une puissante réflexion sur la solitude de l'homme face à son destin. L'antique Chalaparta accompagnait ce chant. C'est une sorte de xylophone joué à deux avec des bâtons pilonnants. Et après la terre rude, voici toute la nostalgie d'un vent d'automne.

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1: Le sortico à venir est une forme traditionnelle du Pays basque chantée par les Bertzulari, littéralement les rimeurs, et dansée sur cinq temps. C'est la forme reine de la joute oratoire à deux, où imagination, verve comique et improvisation sont reines. L'occasion pour Beniat Hatchari de se frotter à l'étrange arbre à son, instrument sculpté dans le bois massif et qui résonne par une simple caresse des mains.

Du Pays Basque, nous partons pour les 30 minutes à venir à l'autre bout du monde géographique, en Corée, avec l'art du Sinaoui, emprunt, comme l'art de Beni Attachari, d'un certain chamanisme. Il était en effet destiné à accompagner les danses et les chants des chamans lors des rituels. L'improvisation y est là aussi reine.

Dans Papaï Saï, la récolte des pommes de terre en quechua, il est question de la floraison des pommes de terre et des navets, de la grêle menaçante et d'une rencontre amoureuse au chant. Et c'est le chant aussi qui ponctue chaque instant de la vie de Beñat Atxarri. Et c'est ce pays basque généreux qui fut son professeur de musique, lui qui aime à rappeler que Euskara, le basque, qui qualifie aussi bien les gens que la langue, signifie littéralement celui qui parle basque, et que donc l'appartenance à ce pays basque n'est pas le fait du sang, mais bien celui de la langue et de la transmission.

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c'est Julio Ramario, el Ruiseñor de América, le rossignol de l'Amérique, chanteur équatorien, né en 1935 à Guayaquil, la plus grande ville et capitale économique de l'Équateur, surnommée la Perle du Pacifique, et mort dans la même ville en 1978, qui avait l'honneur de débuter ce programme de 3 heures qui nous emmène à travers l'Équateur, le Pérou, la Bolivie et le Chili, à la découverte des sonorités andines mêlant tradition, modernité. Entre racines profondes et éclats contemporains, nous voici partis avec le groupe équatorien Cantavicos dans 3 titres tirés d'un disque de mélodies et chansons métisses de la Sierra Norte.

Tu ne pourras pas oublier cette chaude soirée où tu as laissé sur ma bouche un chapelet de baisers. Paroles de Rosario de Besos, chanson romantique immortalisant l'amour, composée par le maître du patio équatorien de la première moitié du XXe siècle, Francisco Paredes. Un titre interprété comme les deux précédents par le Grupo Cantavico s'est tiré du disque La Roja, mélodies et chansons métisses de la Sierra Norte. Poursuivons avec trois artistes équatoriens contemporains mêlant musique électronique et influence traditionnelle. Nicolas Cruz fermera cette sélection avec Sanación, qui en espagnol signifie guérison, morceau tiré de l'album Prender el Alma, enregistré en 2015 à Quito. Rodrigo Gallardo le précédera dans Agua de la Tierra, Eau de la Terre, et tout de suite voici le groupe EVA, acronyme de El Viejo Hombre de los Andes, soit le vieil homme des Andes, qui sert également de titre à leur album de 2017, mêlant sonorités traditionnelles andines et afro-équatoriennes à la musique électronique pour créer des paysages sonores nouveaux. La chanson Llevo en el pecho flores, je porte des fleurs sur ma poitrine, explore les contrastes entre la vie et la mort, s'inspirant des traditions et mythes de régions variées de l'Équateur, notamment Esmeraldas et Imbabura.

Sanación, guérison du franco-équatorien Nicolas Cruz, un titre où la quena, les percussions et la guitare résonnent en écho avec l'électronique qui amène subtilement les chants diphoniques que vous avez pu entendre venant s'entrelacer aux instruments traditionnels, faisant de ce morceau un hommage direct aux racines équatoriennes de Nicolas Cruz, enrichi par ses influences d'artistes nomades du XXe siècle. À suivre, tiré de l'album Ecuador Yatun Cayambe, soit Équateur Grand Cayambe, du nom du volcan majestueux et sacré du pays d'Eloy Alfaro, Juan Cayambe, musicien des Routes, et son groupe dans quelques titres. Mon père jouait du violon. Quand on venait le chercher pour une fête ou un mariage, il ne voulait jamais m'emmener. Les musiciens, ça finit toujours ivrogne ou sur la paille, disait-il. Il avait une harpe de noyer, claire, légère, petite comme celle-ci. À l'époque, il n'y en avait déjà plus beaucoup par ici. Il l'emportait rarement avec lui. Qu'il parte une semaine ou 10 jours, il revenait toujours sans un sou en poche. À la maison, quand il prenait sa harpe, je me faisais tout petit, je le regardais, il chantait doucement, pour lui, tourné vers l'intérieur. Tout ce qu'il jouait, je m'en souviens encore, et je le joue moi aussi. Juan Cayambe.

Nous étions au cœur de l'Équateur avec deux morceaux extraits du disque Musique créole d'Équateur et du Pérou du trio Los Chasquis, sorti en 1995. Dans cet album, les musiques créoles fusionnent les influences indigènes, africaines et européennes, imprégnant chaque morceau d'une énergie contagieuse. Nous avons écouté Pobre Corazón, un San Juanito festif, et à l'instant Tú y Yo, Toi et moi, un paseo mélancolique et doux. Deux pièces emblématiques des racines musicales de l'Équateur. Nous poursuivons notre voyage au cœur de la tradition andine, en direction du Pérou, toujours avec ce même album de Los Chasquis. Voici Un Punto de Caramelo, une valse péruvienne, suivie de Mi Comadre Cocoliche, un festero dynamique, rythmé et joyeux, typique de la région de la côte péruvienne. Et enfin, nous conclurons ce petit set avec El Jilguero, le Chardonneret, célèbre pièce sous forme de marinera typique de Lima, la capitale péruvienne.

la suite du trio Los Chasquis qui nous interprétait des valses, festero et marinera péruviennes, c'est avec Susana Baca que nous poursuivions notre voyage andin au Pérou. Elle nous interprétait à l'instant Reina de Africa, extrait de son album Afro Diaspora. Cette icône incontestée de la musique afro-péruvienne chante l'histoire méconnue des Africains amenés comme esclaves au Pérou et dont elle est une descendante directe. Diva, souvent comparée à la capverdienne Cesaria Evora pour sa stature et son charisme, Susana Baca fut ministre de la Culture au Pérou pendant quelques mois en 2011. Portant le même combat que Susana Baca, le groupe Nava Lima, fondé à Lima en 2001 par quatre amis, a résolument modernisé les musiques traditionnelles afro-péruviennes en rapprochant les sons ancestraux du courant contemporain. Le morceau Africolando que nous allons écouter, extrait de leur album Coba Coba, paru en 2009, illustre parfaitement cette fusion unique mêlant le festero et le lando avec des influences dub et électroniques. En réinventant le paysage musical péruvien, Nava Lima a comblé le fossé entre générations, donnant une nouvelle voix à la communauté afro-péruvienne longtemps marginalisée et confrontée à la discrimination.

Les Swingle Singers ouvraient leur album Folk Music Around the World de 1991 par ce titre hommage au Pérou intitulé Cachapaya. Avant ceci, nous écoutions El Tamalito par le groupe de los Hijos del Sol, les Fils du Soleil, un groupe moderne mais bien péruvien, il n'y a pas de doute. Voici un dernier set consacré au Pérou avant que nous ne traversions la frontière pour aller en Bolivie. Nous écouterons deux titres extraits du disque Les Flûtes indiennes d'Amérique du Sud. Tout d'abord, une danse andine péruvienne mettant en valeur la flûte indienne Quena, suivie du célébrissime El Condor Pasa, un classique composé par Daniel Alomia Robles en 1913 et rendu célèbre par Simon & Garfunkel dans leur album Bridge Over Troubled Water en 1970. Pour finir, nous écouterons un huayno andin joué par un groupe de roncadoras. Mais avant tout ce petit monde, laissons la place au groupe Los Incas qui popularisa la musique andine dans le monde. Los Incas qui nous interprète ici Ayacucho.

Sur Au Cor au Monde, nous écoutions un groupe de musiciens rancadoras avec leur fameux instrument constitué d'un tambour accroché à la ceinture du musicien et d'une flûte accrochée à son cou par une ficelle. L'instrumentiste frappe le tambour de sa main droite grâce à une batte et joue la mélodie sur la flûte de sa main gauche. Comme prévu dans notre programme de musique des Andes, conjuguant la culture traditionnelle et diverses réappropriations modernes, nous traversons la frontière et sommes désormais en Bolivie, pays de l'altiplano, terme désignant les hauts plateaux des Andes et leur altitude impressionnante, qui s'étendent également à travers l'Équateur, le Pérou et le Chili. La Bolivie, véritable carrefour des cultures entre l'héritage des civilisations andines telles que les Incas et les influences métissées des peuples d'Amazonie, est aussi la terre du charango, de la saya et de la diablada, une fusion de traditions millénaires et de rythmes modernes, tout en étant un foyer de luttes sociales et politiques.

Les sonorités impressionnantes et denses du groupe Aymara dans Cerro Rojo, Montagne Rouge, symbolisent la connexion à la terre et à la culture des Aymaras, ce peuple andin vivant notamment en Bolivie, mais aussi au Pérou et au Chili, sur tout l'altiplano. Les Aymaras sont parmi les peuples autochtones les plus anciens des Andes et leur histoire est marquée par plusieurs cultures précolombiennes qui ont prospéré bien avant l'Empire Inca. Avant ces montagnes rouges des Aymaras, nous avons entendu deux morceaux interprétés sur le petit luth des Andes, surnom donné au charango, que l'on estime peut-être originaire de Potosí, ville bolivienne. Cette petite guitare au son clair et puissant était jouée successivement par Pedro Colque et par Florindo Alvis. Enfin, vous avez encore sans doute dans les oreilles l'accordéon bolivien illustré par les morceaux Moterito du groupe San Miguel et Parati Mujer de Los Guaracachis. Poursuivons avec le groupe Los Quercas.

passe. Mais quelle qu'elle soit, cette compensation ne remplacera jamais les millions en droits d'auteur gagnés par Kaoma. Et plus ironique encore, dans les années qui suivirent, quand le groupe Los Kerkas jouait sa propre chanson, on croyait qu'il reprenait la lambada, le monde à l'envers, en somme. Et le titre « Llorando de se fue », il est parti en pleurant, se révéla malheureusement prophétique a posteriori. Mais l'affaire a néanmoins permis de faire le point sur l'importance des royalties.

C'était Luzmila Carpio, une figure emblématique de la musique bolivienne, particulièrement reconnue pour sa voix unique, puissante et haut perchée. Née dans un village de la Cordillère des Andes en 1954, elle est une interprète de la musique traditionnelle quechua, mais aussi une ambassadrice de la culture indigène de la Bolivie. Sa voix aiguë, presque cristalline, est un des éléments qui la distingue notamment dans ses morceaux « Araoui » et « Chant à la pluie » que nous écoutions à l'instant. Ces deux titres, comme beaucoup de ses compositions, transportent l'auditeur dans un univers spirituel, voire émotionnel, profond. Luzmila Carpio a non seulement redonné une place de choix à la musique traditionnelle andine, mais elle est également une militante pour la préservation de la culture et des langues autochtones. Sa voix, en particulier dans les registres aigus, est perçue par certains comme un pont entre la terre et le ciel, ou si vous voulez, entre le passé ancestral et les préoccupations contemporaines. C'est cette richesse, tant musicale que culturelle, qui fait d'elle une artiste hors du commun. Voici sa merveilleuse berceuse à la mère terre, Pachamamata Yampikusun. Il est difficile de trouver les mots pour exprimer la beauté de ce titre qui exprime des émotions universelles.

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À la suite de la voix céleste de Luzmila Carpio, c'est l'étonnant flûtiste de jazz, Magic Malik, qui nous transportait sur les hauts plateaux andins grâce à cet hommage subtil et sophistiqué. Ce morceau, titré Altiplano, est tiré de l'album éponyme de 2008, réunit plusieurs musiciens autour du trio central formé par Malik, avec à ses côtés le regretté Jaime Torres au charango et Minino Garay aux percussions. Nous passons au Chili, le quatrième pays que nous parcourons dans notre programme, avec une séquence mettant en scène Violeta Parra, la mère spirituelle de la Nueva Canción, chantant son poignant Santiago Penando Estas, Santiago, tu es en deuil. Elle sera suivie par ses enfants, Angel et Isabel Parra, dans le traditionnel Teneme en tu corazón, tiens-moi dans ton cœur, auquel succédera Joan Baez, la chanteuse country, lors du concert de ses 75 ans en 2016, avec à ses côtés le chanteur chilien Nano Stern, en quelque sorte l'héritier de la famille Parra, pour une belle interprétation de Gracias a la vida, chanson pleine de gratitude et d'optimisme, composée à la fin de sa vie en 1966 par Violeta Parra, la bouclée. Nous l'écoutons donc d'ailleurs tout de suite dans Santiago Penando Estas.

0: Nano Stern.
1: Ans déjà, mais je me souviens comme si c'était hier. Nous autres en France, nous étions partagés entre la stupeur et l'effroi. Comment des militaires dont on vantait le loyalisme démocratique avaient-ils pu basculer dans la trahison? Pourquoi cette brutalité sauvage, ces rafles, ces tortures, ces massacres? Pourquoi ce rideau de sang qui tombait sur le Chili? Pourquoi? Du sang, l'unité populaire d'Allende n'en avait pas versé une seule goutte. Aucun prisonnier politique, aucun exilé, c'est ce qui nous exaltait dans l'expérience chilienne. Le socialisme dans la liberté. Une idée neuve. Une idée neuve en Europe, en Amérique du Sud, partout. Le pouvoir était au bout du bulletin de vote. Sur le bureau du président, une photo du Che ainsi dédicacée. À Salvador Allende, qui va au même endroit par d'autres chemins. Oui, cela nous enchantait car le Chili montrait la voie. Le 11 septembre 1973, notre union de la gauche avait tout juste un an. Elle portait nos espérances. Elle ferait en France ce que l'unité populaire avait commencé de faire au Chili. Et soudain, le rêve tourne au cauchemar. Les pulsions de mort se déchaînent. Un orage de haine foudroie le Chili.

Nous écoutions deux extraits du disque Venceremos, hommage à Salvador Allende, 1973-2003. À l'instant, c'était le groupe Ventisca dans El Pueblo Unido, Le peuple uni jamais ne sera vaincu, chanson chilienne écrite en 73 par le groupe Quilapayún sur une musique de Sergio Ortega. Ce titre était précédé par 30 ans déjà, texte de Gilles Perrault, lu par Pierre Arditi, accompagné à la guitare par Angel Parra et sa nièce Tita Parra, fille d'Isabelle Parra et petite-fille de Violeta Parra, si vous suivez, artistes emblématiques de la lutte chilienne auxquels nous rendions hommage au début de la séquence. À venir, nous retrouvons le disque de Magic Malik, Jaime Torres et Minino Garay, Altiplano, avec le titre « Libertad ».

Joe Vasconcelos sur Au Cœur du Monde, qui rendait ici hommage à Victor Jara, l'autre grand représentant chilien de la Nueva Canción, aux côtés de Violeta Parra, décédé tragiquement à l'âge de 40 ans lors du coup d'État fasciste du 11 septembre 1973. À suivre, Ana Tijoux, chanteuse et rappeuse franco-chilienne, née à Lille en 1977, de parents chiliens qui durent quitter leur pays lors du coup d'État contre Allende. Forcément, ça laisse des traces et sa musique moderne en témoigne. Voici Antipatriarca, Antipatriarche.

Un peu de tonnerre dans ce début du programme consacré à la saison, apportant la vie, mais surtout de la pluie, et pendant longtemps de notre point de vue européen. Et avec des éclairs précédents qu'on ne voit évidemment pas dans cet enregistrement de Bernard Charron, l'auteur de nombreuses captures de bruitages différentes, mais toujours d'une grande qualité. C'est donc la période de la mousson qu'on va entendre pour la plupart du temps, et dans la musique traditionnelle évidemment. Une expression qui est un synonyme du mauvais temps, mais de la vie aussi, une période remarquée et très importante en Asie. La pluie qui apporte de la vie compte beaucoup partout ailleurs, mais le nom et l'importance du phénomène est différente. Et nous commençons avec une évocation moderne de la saison de la mousson proposée par le joueur de tabla mondialement connu, Subhasis Bhattacharya. Ensemble avec son frère Debashish aux instruments traditionnels indiens et Nishad Pandey, un guitariste australien, la mousson devient dans leur souvenir de musiciens comme un mix sonore du bruit d'un orage mémorable de Calcutta, des éléments du jazz, quelques traits de la musique de film et de la musique classique indienne évidemment. Le tout savamment mixé précède le chant de la mousson beaucoup plus traditionnel de Kutal Khan et son ensemble de musique presque familiale.

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1: Après le chant de Karshkale dans le morceau d'Anushka Shankar qui vient après le Kangli, une pièce traditionnelle indienne de chant de la mousson avec la voix de Kutal Khan, nous allons en Chine. Ce n'est pas très loin de l'Inde et la période de pluie est attendue aussi, même si elle prend une ampleur beaucoup moins importante, ce qu'on voit dans la musique traditionnelle du pays. Et je vous propose de commencer ce tour chinois avec Wang Li, un musicien parti de son pays natal pour l'Occident, notamment pour Paris, où après des passages divers et variés qu'on peut appeler poliment de la réflexion, il réussit à donner un sens à sa vie en devenant le musicien traditionnel, spécialisé dans la musique chinoise évidemment, en se concentrant sur la guimbarde et la flûte à calebasse, un ancêtre du zheng chinois. Le calme avant la tempête est une de ces pièces rassemblant fortement à la musique amplifiée, voire un peu électronique, ce qui n'est pas le cas évidemment. Après, nous allons écouter quelques extraits de l'anthologie de la musique chinoise, en commençant avec un extrait chanté par le mythique Mei Lan Fang, chanteur d'opéra chinoise, accompagné ici par l'erhu, le qin et par le woodblock, un enregistrement datant de l'année 1929.

Errance vers les cinq lacs est le titre du dernier morceau qu'on a écouté, composé en origine pour quatre voix et issu de l'anthologie de la musique classique chinoise. Il était interprété par le groupe de musiciens d'Amoy, la région côtière de l'Empire du Milieu. Le morceau a été enregistré en 1928 à Canton. Ensuite, l'ensemble d'hautbois de la famille Hua, originaire du village de Yangjiabao, va nous interpréter le cri du dragon d'eau, capté en 1991.

0: C'était en octobre de 1982 au studio 103 de la maison de radio que l'ensemble du conservatoire Nanshengxi de Tainan de l'île de Taïwan a interprété, parmi d'autres ballades chantées du sud de la Chine, le titre « Froid et hiver ». La chanteuse Tsai Xiaoyue a dirigé aussi tous ces musiciens de l'ensemble.
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0: Un peu d'inspiration traditionnelle vient par la suite du monde de la world music qui reste, selon le cas, assez connecté à l'héritage musical. Mais après le tour en Irlande et sa mélodie sur le brouillard, la Corée du Sud et l'Inde rêvée par Serge Franklin, nous arrivons, pour un temps assez conséquent, en Australie un peu plus traditionnelle.

C'était pendant un certain temps que Philippe Peris au didgeridoo et Trang Quanghai à la guimbarde nous ont permis de planer au rythme du battement de cœur arc-en-ciel, un titre de Philippe Peris aux couleurs australiennes. Et même si les régions qu'on va visiter ensuite ne sont pas tous touchées par la mousson, il est très intéressant d'écouter la voix du russe provenant de la Sibérie, Nikolai Dietskov, ou bien le jeu particulier de la guimbarde de Li Wang qu'on a écouté auparavant. Le ciel indien, bien chargé par des nuages pluvieux, vient après.

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1: C'était en 1991, dans l'église de Santa Barbara aux États-Unis, que le duo des musiciens indiens a enregistré leur disque consacré au raga. Vishwa Mohan Bhatt était, à la guitare hawaïenne transformée, appelé Mohan Wina, instrument qui porte le nom de son inventeur et dont le son rappelle la vina indienne traditionnelle. Il était secondé par le virtuose tabla Sukhvinder Singh Namdhari, connu par son jeu captivant. Tout en restant dans ce grand pays riche en traditions musicales, on écoutera deux autres pièces, relativement courtes celles-ci, un chant du sud de l'Inde évoquant le temps qui passe et un autre du Rajasthan qui parle de la saison de la mousson.

0: Lunagar, tel est le titre de ce dernier morceau qui désigne à la fois un personnage féminin et un intraduisible sentiment mélancolique propre à la saison des pluies. Cette capture du groupe Kutalkhan Dar Manganyar a été réalisée en août 2002.
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0: Un retour en Europe du temps pluvieux, principalement, commence en France, ni vu ni connu, avec les chanteuses Roulez les filles, interprétant la marée du temps. C'est par la suite que la météo se gâte, avec le titre La tempête, l'autre l'orage, et puis La tempête des neiges. Dans certains cas, le mauvais temps sert de prétexte pour parler d'autres catastrophes aussi, comme par exemple dans ce chant traditionnel d'Anjou interprété par Marc Robin. Mais le temps se calme un peu après avec la voix de la légendaire chanteuse Valia Dimitrievitch et Volodya Polyakov, même s'il y a un peu de la nostalgie russe dans ses chants tziganes.

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1: Une bourrée bourbonnaise à deux temps a fini de nous amener en France. Et pour la fin, Éric Amado nous chante Le temps des crises. Une mélodie toujours d'actualité malheureusement, mais il se peut qu'à tout cela on préfère plutôt le temps pluvieux, je crois. En tout cas, je vous propose donc écouter La Mousson dans cette musique indienne pour sitar plutôt imaginaire de Serge Franklin.

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1: C'était le chemin vers Izumo dans les rayons du soleil couchant pour la flûte shakuhachi jouée par Reizan Ifuji, accompagnée ici par un trio de koto. Ceci ne nous conduit pas automatiquement vers la musique africaine, il est vrai, mais c'est là, sur ce continent, où nombreuses régions ont cruellement besoin de la pluie, que se termine notre voyage musical.

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1: Bienvenue à toutes et à tous à l'écoute de l'harmonie des désobéissants. Durant les trois prochaines heures sur votre web radio des musiques traditionnelles signée France Musique pour l'appli Radio France, foin du fracas des armes et des discours de ceux qui les commandent, place au souffle persistant des peuples. De l'Arménie au Zimbabwe et de la Grèce au Vietnam, voici comment la musique traditionnelle, par sa simple existence, devient un acte de résistance et de paix face aux folies bellicistes. Premier témoin ? Le virtuose arménien Jivan Gasparian, dont le doudouk, s'il pleure les tragédies, ne renonce jamais à l'espoir.

Nous venons de quitter les montagnes d'Afghanistan et le roubab de Homayoun Saki. Un instrument, le roubab, dont la survie est un miracle en soi dans une région où les fanatismes ont souvent tenté de briser les cordes des musiciens. Et nous restons dans cette géographie de la dignité avec le trio Joubran, trois frères originaires de Nazareth qui ont accompli un exploit musical et politique, transformé le oud, ce luth oriental traditionnellement soliste et introspectif, en protagoniste d'un dialogue à trois voix, un dialogue à la puissance orchestrale. Pour eux, l'harmonie n'est pas qu'une question de notes, c'est un acte de résistance quotidien contre l'effacement de leur culture. Jouer ensemble, c'est affirmer qu'aucune frontière, aucune occupation ne peut fragmenter l'âme d'un peuple lorsqu'elle s'exprime par le bois et les cordes.

Après la délicatesse infinie du Vietnamien Nguyen Vinh Bao, nous traversons l'océan Indien pour rejoindre les rives du fleuve Niger en compagnie de Toumani Diabaté, issu d'une famille de griots maliens et l'un des plus grands ambassadeurs de la Cora, décédé en juillet 2024. Or, dans l'ancien empire mandingue, le griot n'est pas un simple ménestrel. Il est le diplomate sacré, le seul autorisé à s'interposer physiquement entre deux armées prêtes à en découdre. Sa personne, à l'époque, est inviolable. Et par ses chants et sa harpe à 21 cordes, il rappelle aux rois leur généalogie et l'absurdité de verser le sang de leurs propres sujets. En écoutant Toumani Diabaté, c'est cette diplomatie musicale vieille de plusieurs siècles qui est à nouveau convoquée.

La Tizita d'Alemu Aga et Asna Keshwarku est un chant de mémoire qui panse les plaies des conflits passés. Tizita en amharique, langue de l'Éthiopie, c'est le souvenir, la nostalgie. Dans l'autre hémisphère, mais toujours sur le continent africain, c'est une figure de proue de l'insoumission vers qui nous allons, Stella Chiweshe. Car dans le Zimbabwe des années 60 et 70, la mbira, le piano à doigts sacré qui permet de communiquer avec les esprits, était strictement réservé aux hommes. Stella brave alors les interdits coloniaux et les tabous sociaux pour s'en emparer. Elle joue clandestinement pendant la guerre de libération, utilisant ses lames de métal pour donner du courage à son peuple. Sa musique est une transe de liberté qui nous rappelle que les traditions les plus solides sont celles qui savent se rebeller pour survivre.

du Zimbabwe spirituel, aux ruelles brumeuses du Pirée. Le fil de notre programme est celui de l'exil sur Okora Monde et sur France Musique, avec Rosa Eskenazi, la voix peut-être la plus emblématique du rebetiko grec. Née juive séfarade à Istanbul avant d'émigrer en Grèce, Rosa a incarné le cosmopolitisme méditerranéen que les dirigeants bellicistes de l'époque ont tenté d'écraser par des échanges forcés de populations. Le rebetiko, c'est la musique des rebetes, les marginaux, les déracinés qui refusent l'ordre moral et militaire. Rosa chante dans les fumeries clandestines avec une liberté de ton qui lui vaudra bien des ennuis avec la censure et la dictature du général Metaxas à partir de 1936, notamment pour cette chanson qui prend la défense des marginaux.

Ce souffle ancestral que vous venez d'entendre, c'est celui des Lonedas de Luigi Lei. C'est une clarinette triple dont les racines plongent dans l'ancienne civilisation nuragique de Sardaigne. Nous restons dans la force des langues régionales avec les femmes de la Malcoiffée, c'est le nom de leur groupe. Leur album s'adresse à celles qui ont dépeigné les injustices, comme elles le disent. Et pour ces artistes occitanes, chanter dans leur langue maternelle est en soi un acte politique de désobéissance posé face à la centralisation des pouvoirs. C'est une polyphonie de combat portée par des percussions simples qui nous rappelle que la vraie paix commence par le respect de la diversité des voix et des territoires. Et dans le chant à suivre, elle rappelle ce que fut la résistance dite cathare au XIIIe siècle.

La pureté classique de Mona Jat Liulcheva, dont le beau prénom signifie « supplique, imploration » et désigne cet hymne que nous venons d'entendre, l'un des plus émouvants du makam d'Ouzbékistan. Nous poursuivons notre traversée plus à l'est, vers les steppes de Mongolie, avec Engjargal Dandarvanchik, maître du Eumi, ce chant diphonique où un seul homme parvient à produire une mélodie flûtée par-dessus un bourdon grave, imitant les sons de la nature. Pour les peuples de Mongolie, la musique est une conversation avec le paysage. Et dans un monde où les dirigeants cherchent sans cesse à clore les espaces par des barrières et des systèmes de surveillance, ce chant qui semble venir du fond des âges célèbre la liberté de circulation et l'immensité d'un monde sans frontières, celui des nomades.

La voix si particulière du Camanché, une vielle à pic proche du rabab ou du roubab, avec l'Iranien Kayhan Kalor, un musicien qui a fait de son art un pont entre l'Orient et l'Occident, malgré les tensions diplomatiques dramatiques. Cette mélancolie des cordes trouve un prolongement naturel dans les cordes vocales, cette fois de l'ensemble Tirana en Albanie. Le titre qu'ils interprètent évoque explicitement une fin tragique à la guerre. C'est ce qu'on appelle le kaba, une forme d'improvisation où les voix polyphoniques imitent les sanglots et les lamentations. C'est une sorte de deuil collectif, mais une musique qui refuse de sombrer dans la haine, préférant transformer la douleur des survivants en une architecture sonore d'une dignité bouleversante.

Le cri déchirant du regretté Manuel Agujetas nous rappelle l'essence du flamenco pur, le cante rondo andalou, une plainte déchirante mais avant tout solaire des gitans d'Espagne. Et notre voyage continue par-delà l'Atlantique cette fois pour rejoindre Haïti et Émy de Pradines avec un enregistrement de 1956 qui nous plonge dans les rituels vaudous trop souvent caricaturés car en réalité, le vaudou est un ingrédient essentiel du ciment culturel et spirituel qui a permis aux esclaves de se soulever contre les colons et d'obtenir l'indépendance de la première république noire au monde. Ici, le tambour est bien plus qu'un instrument. C'est le cœur obstiné qui bat contre tout système d'oppression.

L'énergie vitale des gaiteros de San Jacinto, venus de Colombie, où ces musiciens maintiennent vivante l'union entre les flûtes indigènes et les tambours d'origine africaine venus, eux, avec les esclaves. C'est une musique de résilience paysanne dans un pays qui tente de panser les plaies de décennies de guerre civile. Et nous changeons radicalement d'atmosphère maintenant avec le japonais Koashiro Miyata. Il joue du shakuhachi, la flûte de bambou traditionnelle au Japon. Dans les temps anciens, ce sont des moines qui pratiquent cet instrument, les moines du vide. Pour eux, chaque souffle dans le bambou est une prière pour la paix universelle. En privilégiant ainsi le silence et la respiration sur le bruit, ils contestent radicalement la violence des samouraïs et des seigneurs de guerre de leur époque.

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1: Contraste sonore radical après la solitude du shakuhachi japonais, car nous plongeons à suivre au cœur de la forêt équatoriale grâce à un enregistrement mythique, il faut bien le dire, de la collection Okora Radio France avec les pygmées Aka de République centrafricaine. Et c'est le Mobandi qui se présente à nous, le rituel effectué à la tombée de la nuit précédant la très importante collecte du miel par la communauté. La musique des Aka est l'une des plus fascinantes au monde. C'est une polyphonie complexe où il n'y a pas de soliste, pas de hiérarchie. Et pour que le chant soit plein, chaque membre de la communauté doit ajuster sa voix à celle des autres en temps réel. C'est une métaphore vivante d'une société sans dirigeant clivant, une société où la coopération n'est pas un slogan, mais une condition de survie.

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Encore un contraste radical sur votre web radio des musiques traditionnelles signée France Musique pour l'appli Radio France. Car après cette immersion dans la forêt équatoriale avec les pygmées Aka, nous montons sans nous arrêter vers les terres arctiques du peuple Sami avec Marie Boyné. Pendant des siècles, le yoïk, le chant traditionnel Sami, a été réprimé et considéré comme une pratique païenne par les gouvernements scandinaves. On a tenté d'effacer cette culture pour mieux exploiter les terres des Samis. Et en reprenant ce chant à son compte, Marie Boyné accomplit un acte de désobéissance souveraine. Elle redonne une voix à la nature et aux montagnes, rappelant que les peuples autochtones sont souvent les premiers remparts contre la destruction du vivant décidée dans de bien lointaines capitales.

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Le Maloya vibrant de Daniel Waro nous conte l'histoire de la Réunion, une terre où la musique fut longtemps une arme de résistance clandestine face à l'interdiction préfectorale. C'est l'héritier direct, ce Maloya, des pratiques musicales amenées dans l'île par les personnes mises en esclavage. Et pour clore ce grand voyage de l'harmonie des désobéissants sur Okoramonde et sur France Musique, nous nous tournons vers l'Inde avec Oustad Wasifuddin Dagar, qui est l'héritier d'une lignée qui pratique le Drupad depuis 20 générations. Ce chant, car c'est un chant, est en toute simplicité une quête de l'absolu. Il ne cherche pas à briller ou à séduire, mais à aligner l'âme sur les vibrations fondamentales de l'univers. C'est un voyage vers la paix intérieure, là où les bruits de la guerre et les ambitions des puissants finissent par s'évanouir dans le silence.

Après l'Inde et son immense richesse musicale, nous voici de retour au Vietnam pour boucler la boucle avec Nguyen Van Muy et l'art du catru. Le catru, c'est un art millénaire, une poésie chantée d'une exigence technique absolue, longtemps délaissée ou censurée pendant les périodes de troubles politiques. Le catru a survécu grâce à la mémoire de quelques maîtres obstinés. Le chant d'amour à suivre est une victoire de la beauté sur la destruction. Merci d'avoir partagé ces 3 heures avec nous sous le signe de l'harmonie des désobéissants. Que ces musiques continuent de résonner en vous comme autant de remparts contre la folie du monde. Et l'aventure continue sur Encore un Monde et sur France Musique.

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La Pologne sur Okora Monde avec une belle valse qui nous vient de Przeworsk, ville sise dans le sud-est du pays. Cette valse était interprétée par l'ensemble Tournevir. À venir, une mazurka de noces de la région de Radom, au centre de la Pologne, à 100 km au sud de Varsovie. Nous écoutons Stanisław Stępniak, musicien populaire aveugle né en 1935, ici enregistré en 1993, à l'accordéon à pédales.

La Pologne sur votre chaîne des musiques du monde avec quelques extraits du disque Pologne, instruments populaires de la collection Okora Radio France. Des enregistrements réalisés entre les années 70 et 80, de Zakopane à Przeworsk en passant par Istebna et Chamotouli, où cornemuses, violons et voix paysannes prolongent la mémoire musicale des montagnes polonaises. Nous voici à présent embarqués dans un parcours musical qui témoigne des innombrables résiliences de peuples victimes d'oppressions et de massacres, de peuples ayant souffert sous le joug de tyrans. À travers le XXe et le XXIe siècle, de nombreux exemples se présentent, arméniens, juifs, rwandais et tant d'autres encore. Les chants que nous allons entendre, issus de traditions variées, illustrent comment la musique a accompagné et soutenu ces communautés face à l'adversité et comment elle a pu les aider à survivre.

Sarah Gorby est née en 1900 et elle est morte en 1980. Avant la Seconde Guerre mondiale, elle a beaucoup voyagé à travers le monde, recueillant le folklore de nombreux pays, l'annotant et l'étudiant. Puis est venue la déportation et l'élimination des Juifs d'Europe par les nazis. Elle s'enfuira avec son mari vers Haïti. Après la guerre, elle a beaucoup œuvré au travail de mémoire et notamment à la préservation des chants des ghettos. Elle en sélectionna une douzaine parmi des centaines qu'elle enregistra pour le label Arion dans le courant des années 70. Nous écoutions les quatre chants évoquant les enfants. Les orchestrations sont signées Jacques Lasserie. Place à présent à trois chants du ghetto de Varsovie, les deux premiers interprétés par Norbert Horowitz et le troisième par Sarah Gorby que nous retrouverons.

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Prière pour les morts d'Auschwitz, chantée par Shalom Katz, une séquence qui fait penser au chef-d'œuvre de Vittorio De Sica, Le jardin des Finzi Contini, puisqu'à la fin de ce film, c'est Shalom Katz lui-même que l'on entend dans cette même prière. Juste avant, les chants du ghetto de Varsovie étaient interprétés par Sarah Gorby et Norbert Horowitz. La mémoire des chants et de la culture musicale dans le ghetto de Varsovie participe de la commémoration de ces événements tragiques survenus dans cet endroit créé en octobre 1940 par les autorités nazies, endroit qui abrita jusqu'à 400 000 juifs entassés dans des conditions extrêmes. Surpopulation, famine, épidémie, froid, violence étaient leur quotidien.

Les Stones de Casablanca, le groupe Nas El Gewan, fondé au début des années 70, qui interprétait successivement Sabra et Shatila, et à l'instant Palestine, chanson de solidarité inscrite dans le mouvement culturel maghrébin et arabophone des années 70. Accueillons à présent dans nos oreilles le chant d'artistes palestiniens, successivement Monaim Adwan, né à Rafah, dans la bande de Gaza, Ahmad Al-Khatib, né en Jordanie, de parents réfugiés palestiniens, et enfin le groupe palestinien Karloma. Ces trois artistes et groupes nous interprètent successivement « Amour envoûtant »,« L'oiseau qui vole » et « Le Nil blanc ».

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2: Le groupe Arras nous interprétait Ouf, un extrait du disque Palestinian Sounds, une compilation de musique et de chansons palestiniennes. Poursuivons notre programme évoquant les résiliences des peuples opprimés à travers les 20e et 21e siècles. Place à l'Arménie, dont le génocide de 1915-1916 naît un siècle après les faits, pas toujours reconnu de tous les pays autour du globe. Les Américains, par exemple, ne l'ont reconnu que très récemment. Nous laissons l'ouverture de ce set arménien à Djivan Kasparian, musicien légendaire, au doudouk, au bois arménien à hanches doubles. Il nous interprète Aravot Louzo, lumière du matin.

Le barde arménien Gagik Mouradian et son ensemble nous interprétaient Sunyats Sarer, un poème que l'on peut traduire par « Les montagnes de Siounik », le Siounik ou la Siouni étant une région montagneuse du sud de l'Arménie. Dans cette ode, il est dit « Montagnes de Siouni, j'ai vu bien des sommets dont on chante l'éloge, mais c'est toujours de vos cimes à vous que j'ai la nostalgie ». Ces montagnes, évoquées par le poète Ashot, peuvent être perçues intemporellement comme un symbole de la force, de la dignité et de la persévérance du peuple arménien face aux invasions et aux souffrances historiques. Du sud du pays, nous partons vers le nord-est, dans la région de Tavouche, en compagnie du joueur de doudouk Zaven Azibekian, qui nous interprète une suite de trois mélodies.

Léon Satoyan nous interprétait un air de berger au doudouk, instrument qui à lui seul évoque irrémédiablement et avec force émotion l'Arménie. Le disque dont nous allons écouter à présent deux extraits est essentiellement consacré à Sayat Nova, l'une des figures les plus importantes parmi les Ashouks arméniens. Le terme Ashouk, apparu déjà dans la littérature arménienne des 15e et 16e siècles, désigne en arabe le mot « amoureux ». Et d'une manière générale, c'est le nom que se donnent les troubadours dans la tradition orientale. Alors, les Ashouks qui jouent sur ce disque, cinq musiciens, constituent l'ensemble de musique arménienne. L'improvisation introductive au kanoun est signée Aram Andon Kerovpian et c'est Ruben Aroutunian.

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1: Rouben Aroutunian au chant, l'ensemble de musique arménienne, enregistré lors du concert du 2 décembre 1982 à l'Opéra Comique à Paris, dans deux morceaux basés sur des poèmes de Sayat Nova, le premier un chant d'amour précédé d'une improvisation au kanoun, Dun en Gelken, te voilà qui rentre à la maison, et à l'instant Paraten Meratz, un chant élégiaque. Nous quittons nos amis arméniens pour nous diriger vers le Rwanda, autre grand pays résilient, avec deux artistes du CRU, Jean-Paul Samputu et Cécile Caillé-Rébois. Le premier chante Karamé Mwana, chérissez les enfants, morceau d'une infinie tendresse. La seconde chante Bahiré, béni, heureux, tout aussi lumineux et tendre.

La Rwandaise Cécile Kayirebwa chantait à cappella en langue kinyarwanda le très beau titre Bahiré. Bahiré étant un prénom masculin très courant au Rwanda, signifiant littéralement béni, chanceux ou bien encore heureux. Retrouvons à nouveau ces deux artistes rwandais dans le même ordre. Jean-Paul Samputu chante accompagné d'un chœur une chanson de louange, Singizwa, loué soit Dieu. Et Cécile Kayirebwa chante juste après Ubupfugi, un mot qui évoque le fait d'être orphelin.

le groupe rwandais The Good Ones chantait « Despite it all, I still love you, dear friend ». Malgré tout, je t'aime toujours, cher ami. Une vraie merveille, c'est la seconde plage de leur album « Rwanda, you should be loved ». Rwanda, tu devrais être aimé. Le porraimos, littéralement le dévorement en Romanie, désigne l'extermination, l'holocauste des Roms et des Sintés par les nazis et leurs collaborateurs entre 1939 et 1945. Environ 500 000 personnes furent tuées, soit une part comparable en proportion à celle du peuple juif. Contrairement à la Shoah, cette tragédie n'a longtemps laissé presque aucune trace institutionnelle. La mémoire a surtout survécu dans les voix, les chants et la transmission orale. Alors voici la chanteuse rom tchèque Ida Kelarova, d'origine morave rom, et le chanteur rom Desiderius Douzda, dit Dezo, et leur groupe Romano Rat. Ils nous interprètent Mamo na Birinaf, Maman, je meurs, une belle ballade typique des ballades roms qui expriment la douleur, l'exil, le deuil.

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1: À la suite des artistes Kelarova et Dezo, c'est le clarinettiste Romani Bulgar d'origine turque Ivo Papasov et son Bulgarian Wedding Band avec la chanteuse Maria Karafiezeva qui nous ont fait planer sur Ocora Monde avec à l'instant le morceau Mamo Mari Mamo. Il laisse la place au Serbe Saban Bajramovic, à savoir l'un des plus grands chanteurs roms de l'ex-Yougoslavie et même, allons-y gaiement, le roi de la musique rome. Son instrument lui permet de passer de la mélancolie la plus profonde à une joie intense. Résilience, disions-nous.

Il est non seulement dur de partir de son pays, mais c'est presque toujours un départ vers l'inconnu. Les gens sont amenés à le faire pour des raisons différentes, mais ce qui ne varie pas trop dans ce type d'action, précédé d'une décision ferme et courageuse sans aucun doute, c'est la motivation de braver la peur et de prendre justement la route au bout de laquelle il n'y a que des situations nouvelles et inconnues auxquelles il faudra réagir. Au début, c'était la voix de Marguerite Thao, Samrouche aussi, elle qui, en chantant, perpétue en quelque sorte une tradition familiale. Certains se souviennent de son père, musicien et chanteur, peut-être. En tout cas, le chant d'exil et du berger de Marguerite est beau et poignant. Les exilés touaregs, avec leur guitare électrique au plein Sahel, les Français et les Indiens suivent juste après.

la lettre de son débat. 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Mais à quoi qu'écrivait, à quoi se faisait comprendre. Me rappelai des souvenirs que j'avais, vous vous dites, ou comme j'étais pénible, mais ça c'est à moi et rien ne me le prendra. 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

Après les souvenirs de Marie-Jeanne Besseiro, cette transmission générationnelle précieuse, suivie par le départ à l'indienne, c'est-à-dire d'une longueur musicale conséquente, se repose sur une danse khmère. Un peuple cambodgien dont on ne doit pas garder en mémoire que son triste passage rouge du XXe siècle, mais regarder plutôt sa richesse culturelle, architecturale et musicale. Ropsam Apsara est une danse des nymphes qui symbolise la culture traditionnelle des Khmers. On les voit d'ailleurs sur les bas-reliefs des temples d'Angkor. Ils croient que les Apsaras ont amené la danse sur terre et ils considèrent donc leur danse comme la représentation d'un monde parfait. Écoutons donc et laissons notre imagination faire le reste.

Restons encore au Cambodge un moment avec l'orchestre de la troupe de danse classique Khmer. Le trot et le réamker sont deux morceaux consacrés à la quête lors du nouvel an cambodgien en mi-avril. J'ajoute juste que les offrandes ainsi récoltées sont destinées au temple, tandis que le second morceau réamker représente la version locale du Ramayana hindou, la principale épopée des Khmers.

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1: Musique de l'exil, tel est le titre du disque dont on vient d'écouter les extraits, et c'était la musique khmer en l'occurrence. Mais passons à un autre peuple d'exilés et fortement éprouvé au XXe siècle. C'est celui des Kurdes. Même s'ils ont participé aux actions peu glorieuses contre les Arméniens, peu de temps après, ils étaient malmenés à leur tour. Et aujourd'hui, on peut constater que malgré leur culture riche, et non seulement musicale, bien sûr, le pays mentionné dans des nombreux récits du voyage du XIXe siècle, le Kurdistan n'existe toujours pas. Écoutons maintenant deux pièces, dont un chant et un morceau instrumental, extraits tous les deux du disque intitulé « Les chants d'exil du peuple kurde ». Ces musiques ne sont pas forcément liées au fait de partir et de laisser son pays derrière soi, évidemment.

C'était deux extraits du disque Chant d'exil du peuple kurde, enregistré le 17 janvier 1981 au studio 103 de la Maison de Radio France. Et nous restons encore un peu dans ce pays éclaté entre l'Iran, la Syrie, la Turquie et l'Irak. C'est la musique de l'éminent compositeur et interprète d'origine kurde, né en Iran, joueur du kamanché et du setar, respectivement un instrument traditionnel à cordes frottées et l'autre à cordes pincées. Je vous parle de Kayhan Kalhor, un musicien exilé, lui aussi, qui après son séjour en Italie et au Canada est resté aux États-Unis, le pays où il a rencontré le succès, l'épanouissement musical et les collaborations artistiques heureuses aussi. Les plus connues sont certainement celles avec le violoncelliste Yo-Yo Ma et avec le quatuor Kronos. Mais là, je vous propose d'écouter une pièce née d'une collaboration tout autre et improvisatrice, surtout dans l'esprit traditionnel de quatre excellents musiciens dont Kayhan Kalhor fait partie. Il forme ainsi le groupe Haunias, qu'on peut traduire comme « chacun est là pour l'autre », et qui va jouer l'exil, journal d'une femme de chambre. Écoutons.

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1: Après cette improvisation dans l'esprit traditionnel du groupe Havnias, c'est-à-dire l'esprit kurde, composé par Aynur, qui était au chant, Cemil Gökçeri à tambura, tous les deux kurdes et originaires de Turquie, puis par le pianiste azerbaïdjanais Salman Gambarov, et enfin par Kayan Kalhor au kemençe, nous allons écouter quelques morceaux d'un peuple rudement éprouvé au XXe siècle. Voici la musique traditionnelle arménienne.

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un pot-pourri de la musique traditionnelle arménienne avec une colombe à sa toute fin, un morceau traditionnel arménien, bien sûr, interprété par le groupe vocal et instrumental portant un nom évocateur, Papier d'Arménie. S'en suivent maintenant les chants d'exil venant du Maghreb, notamment de l'Algérie et de la Tunisie. Mais nous commençons par Akli Yahyaten, un des maîtres de la chanson maghrébine en France, après quoi je vous invite d'écouter une improvisation d'un virtuose de la flûte ney, Moslem Rahal, qui fait partie d'Hespérion 21, l'ensemble dirigé par Jordi Savall.

Un enregistrement traditionnel et historique en même temps, avec une qualité sonore qui correspond à l'année 1932 du XXe siècle, date de sa réalisation au Congrès de musique arabe du Caire. Je vous invite d'écouter donc un morceau irakien intitulé « Depuis le jour de ton départ », interprété ici par l'ensemble Muhammad al-Koubanji et Azuri Alawad.

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1: L'exil temporaire peut parfois devenir définitif. Les matelots, respectivement leur famille, pourraient en parler, mais aussi en chanter et en jouer, car tout un répertoire consacré au départ, l'éloignement, voire l'exil des marins est là, toujours présent et transmis d'une génération à l'autre.

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Et j'en reviens au goût du sommeil minéral. 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
1: Le départ et l'exil reviennent comme des thèmes éternels, peu importe l'endroit du globe où on se trouve. Chaque société humaine, chaque culture traditionnelle connaît ces histoires qui se rassemblent beaucoup et qui, à part de la mélancolie et de la tristesse, apportent l'espoir, parfois.

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1: Après une virée en Asie, notamment en Chine et en Corée, je vous amène à une visite un peu prolongée du Vietnam. Parmi les chansons de charme enregistrées là-bas entre 1937 et 1954, je suis tombé sur un titre étrange, « La rancœur de l'exil », la musique dite « nouvelle vietnamienne » influencée par les enregistrements français diffusés dans ce pays à l'époque et joués et chantés d'une façon traditionnelle.

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1: Composé et interprété par Out Trahon, la rancœur de l'exil était vraisemblablement interdite pendant la résistance anti-française, et cela malgré son caractère plutôt ancré dans le folklore vietnamien, proche du style du Vietnam du Sud. Mais là, la musique d'exil nous amène en Inde, à Côte d'Ivoire et au Congo, et dans un endroit pas vraiment précis.

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1: Restons encore dans cette atmosphère d'exil avec la musique pensive, plutôt lente et même nostalgique, proposée par le musicien libanais Nassim Malouf, qui joue ses mélodies sur la trompette arabe à quart de ton, fabriquée spécialement pour lui par Selmer.

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1: Femmes du monde, aujourd'hui sur votre web radio des musiques du monde, et toute la singulière expression pour commencer de la chanteuse touvaine Sainko Namtchelak.

Le galop velouté du cheval noir, tel est le titre de cette mélodie traditionnelle mongole, arrangée pour le petit yadga à 13 cordes de Shinbat Baasankou. Sanko Namchilak, que nous retrouvons à suivre, s'est formé aussi bien à la musique classique qu'au jazz et surtout au kemei, ce chant si particulier de la musique mongole, tout droit venu des cérémonies chamaniques. Elle-même étant petite fille de nomade, c'est sur les scènes du monde entier qu'elle le transfigure, ce chant multiphonique, en y mêlant d'autres influences comme celle des Tungus de Sibérie.

Monajat Yulcheva est originaire d'un kolkhoz de coton d'Ouzbékistan où vivaient près de 300 familles. Elle travaille très tôt au champ pendant que se développe sur les traces de sa mère son goût pour le champ et son nom qui signifie supplice ou imploration est heureusement aussi le titre d'un des hymnes les plus émouvants d'Asie centrale. Mawash, elle, est une légende en Afghanistan où elle reçoit le titre d'oustad, c'est-à-dire de maître à l'âge de 30 ans. Elle possède une voix lumineuse et très légèrement voilée qui, par son art subtil de l'ornementation, donne sa plus belle expression à l'influence qu'exerce la musique hindoustanie en Afghanistan.

influence hindoustani dans la voix de la grande Mawash qui nous transporte du coup jusque dans le sud de l'Inde avec sa musique carnatique au sens mélodique particulièrement sensuel. D'ailleurs, le style de jeu violonistique de Jyotsna Srikant est littéralement appelé Gayaki, comme si c'était chanté littéralement. Originaire de Bangalore, elle fait, tout comme sa ville, se rencontrer l'ancien et le nouveau, sous l'influence du free jazz, du folk fusion et même du rock. L'œuvre qu'elle nous livre ici fut composée par un maharaja nommé Swati Tirunal.

Quelle femme du monde, Kabida Parvin, ivre d'amour et pourtant assoiffée, dans la lignée vibrante de la tradition soufie avec cet album intitulé Ishq, un mot presque intraduisible qui définit une forme d'amour irrépressible, pétrie de désirs physiques, qui s'enracine, s'enlace et se nourrit de l'être aimé pour croître encore. Toute l'audace des soufis vivifiée par Abida Parvin fut de l'appliquer à la vie spirituelle. Voix bouleversante également et à suivre que celle de la reine des Tziganes, l'impressionnante Esma Redzepova qui chanta sur scène et dans le monde entier avec ses 47 enfants tous adoptés. « Aimer n'est pas une plaisanterie », nous dit sa chanson, « mais pour ma liberté, je donnerai ma vie ».

Légendaire Carmen Linares, qui par sa voix emmène ce que l'on a coutume d'appeler le flamenco, ce qui veut tout de même dire hollandais en espagnol, étrange, aux quatre coins de la planète. Femme du monde, s'il en est, elle enregistre en 1966 cet album dont nous venons d'entendre un extrait, Mujeres en el Flamenco, qui fera date. Appartenant à la génération suivante, Montse Corte s'est révélée aux côtés de monstres sacrés comme Paco de Lucía ou Farruquito. Sa voix est profondément flamenca, son timbre gitan et sa sincérité sans limite.

Aux côtés des femmes du monde, nous voici parvenus jusqu'au bout de l'Amérique du Sud, en Argentine. La voix aujourd'hui éteinte de Mercedes Sosa y reste un monument. Et après la célébrissime Samba, avec un Z car elle est argentine, Alfonsina y El Mar, interprétée aux côtés de son compositeur Ariel Ramirez, c'était ici les voix chargées d'émotion des cinq drôles de dames de La Mosa qui lui rendaient hommage. Autre figure chilienne, celle-là, de cette musique populaire et ancrée d'Amérique du Sud, Violeta Parra considérait le chant comme une arme à la fois émotionnelle et politique.

La voix de Luz Mila Carpio est reconnaissable entre toutes, à la fois vertigineuse et presque enfantine. Elle a porté loin le chant andin par la musique, mais aussi par la diplomatie, en étant un temps ambassadrice de Bolivie en France. Dans son projet « Chant de la Terre et des étoiles », c'est toute une conception de la naissance du monde qu'elle nous livre. L'extrait à suivre évoque les animaux, collaborateurs essentiels à l'espèce humaine pour les Quechua, le zarbe invité y incarnant le lama, la voix de Luz Mila, les oiseaux, et la partie centrale est à ce titre un morceau d'anthologie. Tous les autres instruments, eux, sont le reste de la faune et la flore.

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